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Au nom du Père et du Fils et du Saint-Esprit, le Seigneur soit avec vous. Frères et sœurs, bien-aimés, bonjour. Nous sommes très heureux, contents d'être avec vous ce matin pour vous présenter cette émission, pour vous introduire dans l'intimité de Dieu, frères et sœurs bien-aimés, pour vous aider à découvrir eh bien, cette présence de Dieu qui est en vous, invisible, mais là, il est là. Dieu est en nous, à travers son chemin, à travers sa parole, frères et sœurs bien-aimés, à travers eh bien, les chants, les prières que nous lui adressons, bien-aimés frères et sœurs. Ils sont heureux, ces hommes, ces femmes, qui prennent le chemin du Seigneur, qui ne marchent pas, eh bien, selon les impies, qui ne prennent pas la direction des impies. Ils sont heureux, ces hommes-là, ces femmes-là. Ils sont toujours renforcés, fortifiés, remplis, comblés, protégés, sécurisés, bien-aimés frères et sœurs. Ils supportent toujours à merveille

nous prions le Seigneur dans les psaumes 1. Heureux cet homme, il ne prend pas le chemin des impies, il ne fréquente pas l'assemblée des pécheurs et ne s'arrête pas chez ceux qui toujours se moquent. C'est qu'il a trouvé son bien dans la loi du Seigneur. Il la médite, cette loi, de jour et de nuit. Il sera comme un arbre feuillu, planté juste au bord des eaux, couvert de fruits, quand c'est l'époque, et dont les feuilles ne tombent pas. Il mène à bien tout ce qu'il fait. C'est le contraire pour les pécheurs. Eux sont la paille qu'emportera le vent. Que vienne le jugement, les impies ne tiendront pas. Pas de place pour les pécheurs dans l'assemblée des justes. Le Seigneur veille sur les voies des justes. Mais pour le pécheur, à la fin, c'est l'échec. Gloire au Père et au Fils et au Saint-Esprit, au Dieu qui est, qui était et qui vient, pour les siècles des siècles. Amen.

Ne vous y trompez pas. Les mauvaises doctrines corrompent les bonnes mœurs. Réveillez-vous pour de bon et sortez du péché, car certains d'entre vous ignorent tout de Dieu. Je le dis pour votre honte. C'est le thème de la prière de ce matin que nous retrouvons 1 Corinthiens 15, versets 33 et 34. 1 Corinthiens 15, versets 33 et 34.

frères et sœurs bien-aimés, Paul, dans sa vision théologique, eh bien, a défendu la résurrection. La résurrection de notre chair par rapport à la résurrection du Christ. Il y a plein de paroles, plein de mots, plein d'échanges, plein de discussions au dehors, au temps de Paul. Mais une chose est certaine. Le Christ, par sa mort et sa résurrection, nous a ouvert le chemin. A ouvert le chemin de la résurrection pour nous. Bien-aimés, c'est ça. Le Christ nous a ouvert le chemin de la résurrection. Oui, résurrection physique. Résurrection corporelle. Parce que normalement, Jésus-Christ était ressuscité vraiment. Il était well par la suite. Il était mort, il était ressuscité. Eh bien, par notre baptême, eh bien, nous sommes plongés, c'est ce que nous dit l'apôtre. Nous sommes plongés avec le Christ dans la mort pour être ressuscités avec lui par notre baptême. Le baptême nous a plongés dans la mort avec le Christ et pour être ressuscités aussi avec lui. Parce que le baptême nous fait participer intégralement, totalement à la vie de Dieu, à la vie de Jésus-Christ. Parce qu'il porte dans nous dimension immortelle là, qui c'est l'Esprit Saint. Dans le baptême, non, on recevra dimension ça. Ça veut dire recevoir plénitude, bon Dieu. Bien aimé dans le baptême, non. L'Esprit Saint, c'est la plénitude de Dieu, bien aimé. C'est la plénitude de Dieu. Sans manque. Ouais. Ça veut dire quand tu es baptisé, tu es rempli maintenant de Dieu. C'est ça. Et ça fait l'eau baptisée de plonger. Eh bien, c'est comme si mon nous te gagne un ancien homme là, aller les nouveaux apparaître. Ça veut dire plonger. Qu'on bagaille qui pas qui vous plonger. Ça veut dire l'eau plongeant, se plongeant, son signe de vie lié. Ou plonger pour ressusciter. Ou descendre pour monter. Well. C'est ça lié. Ça veut dire baptême non, qu'on action, il gon baptême non dans le baptême, qu'on action qui fait. L'Esprit Saint est venu en toi. Ça veut dire c'est pas l'eau confirmé ou plénitude de l'Esprit Saint. Non, la confirmation, eh bien nous dans les communautés chrétiennes, si nous prenons catholiques, si nous prenons orthodoxes, oui, hein, et orthodoxio chrétien yo, c'est ça lié. Eh bien, c'est dit au doux où tu as plénitude de l'Esprit Saint en haut. Confirmé, ça veut dire sortir ou tu es baroua, lila. Oui, c'est ça, c'est pour ça qu'on appelle confirmation. Eh bien, à ton âge, comme tu étais baptisé de tout petit, et tout petit, tu es baptisé sous la foi de tes parents, eh bien, tu es doux où tu es là, où tu as un bagage en haut, en plénitude. L'Esprit Saint en haut, oui. Tu es doux ça. Ça que tu es fait là, yo redi ou li ça qui t'est passé a yo vin dou li yo confirmé et ça les confirmation c'est une autre bail si tu t'ab dou li pat là et ben t'ab dou infirmé vous comprenez moi et 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en deuxième fois ouais li ça qui t'est fait là. Eh bien, yo vin d'où c'est vrai. C'est vrai. M'confirme-le. Ça veut dire c'est une vérité. C'est ça. C'est une vérité. C'est une réalité liée, bien-aimé. Et réalité, ça, libo la vie, bon Dieu, en totalité. Ça veut dire, quel que soit Jean, eh bien, ou pas un monde qui, ou pas mort, survive vraiment. Ou pas quitter ou tromper ou pas quitter mauvaise doctrine, corrompu. Ouais, mauvaise doctrine comme si gâté ou même qui chrétien qui croyant ou pas quitter péché ou pas quitter péché à envelopper ou ça veut dire écarté de péché à ou retiré dans péché à et ben avec grâce baptême ça et ben on vient reconnaître pouvoir bon Dieu dans ou présence bon Dieu dans ou manifestation bon Dieu dans ou et bien

C'est simple. On pas un problème. Il a vécu parmi nous. C'est toujours simple. Un simple homme. Vous comprenez moi? Donc pas un problème. Mais il était salié à bien-aimé, fils de Dieu, mais Dieu aussi. Petit tig c'est tiglié, bien-aimé. Et ça nous dit dans notre pensée quotidienne ou bien dicton dans notre dicton quotidien courant, eh bien nous le disons, frères et sœurs bien-aimés. Petit tig c'est tig, petit bon Dieu c'est bon Dieu lié. Bien-aimé, conseil des paroles, faites attention. Là, on a troublé l'esprit, nous. Oui, là, on a troublé l'esprit, nous. Parce que nous perdis, nous quittons le péché englouti, nous. Nous contentons de manger bois, vivre. Et puis, quand on a là, on a dit Christ pas ressuscité, nous pas ressuscité, pas une résurrection. Non, on a fait un peu. Moi, je dis, on a plusieurs formes de résurrection. Parce que, on a réalité, on a vécu bien-aimé. Eh bien, c'est comme si l'on sortit là-dedans, et c'est que tu es ressuscité. En réalité, on va vivre une situation de mort, on va vivre une situation de péché qui est une situation de mort. Bien-aimé, eh bien, l'on entre là-dedans, l'on saute là-dedans, eh bien, on vient ressusciter, c'est une résurrection. Il y a plein de résurrections, frères et sœurs bien-aimés. Ouais, il y a des résurrections quotidiennement. Ouais, nous sommes ressuscités quotidiennement, frères et sœurs bien-aimés. Nous sommes retournés à la vie quotidiennement, bien-aimés. Parce qu'on sait des bagages, nous échappent en bas. Eh bien, nous sortis là-dedans, son résurrection liée pour nous. Quand on danger, nous sortis là-dedans, son résurrection liée surtout pour nous. Quand on malade, nous sortis là-dedans, son résurrection liée pour nous. Son retour à la vie liée. Est-ce que vous comprenez, frères et sœurs bien-aimés? Mais Jésus, qui aussi dans sa vie, a fait retourner les gens à la vie naturelle. Que son papa de résurrection, mais a fait retourner les gens à la vie naturelle. Des gens qui étaient morts, il les a fait normalement retourner à la vie naturelle, frères et sœurs bien-aimés. Donc, il y a une façon de comprendre les choses. Il ne faut pas vous laisser normalement engloutir ou bien perdre ou bien égarer, frères et sœurs bien-aimés. Pas quitter mon monde, c'est des mondes qui vivent, c'est des fausses doctrines. Doctrine, parfois, doctrine satanique. Ouais, sataniste. Des satanistes, des partisans de Satan. Des doctrines démoniaques, vous comprenez moins? Occultes. Pas qui parle qui a rapport avec ténèbres. Est-ce que vous comprenez moins? Et bien, pour nous quitter à confondre nous, à perdre nous, frères et sœurs bien-aimés. Ça veut dire qu'on sait des bagages qui ont fait sans sens. Si le Christ, eh bien, si nous pas d'apprécier, il n'y avait pas de résurrection. Eh bien, ces modèles-là, Saint Paul dit, c'est le premier, il nous a ouvert le chemin. Frères et sœurs bien-aimés. Donc ça veut dire, pas selon cette résurrection. Cette réalité résurrectionnelle est dynamique, bien-aimé. Ouais. Cette réalité de résurrection est dynamique, est mouvante. Ça veut dire qu'il n'y a pas que cette résurrection, eh bien, de fin dernière. Comme si les toutes bagailles fini, et bien Jésus qui a venu dans gloire li, la prend tout moun yo, la prend de l'homme et sorti pour un bon mouen li, la prend de kafou, grand chemin, sorti pour un bon mouen li, et bien la prend de route sa, ou même qui était toujours là, qui était toujours gêné, c'est des vies accidents, et bien moun qui était mou là, bon mouen yo, c'est là y apparaît. Parole la dit, l'éclair, bien aimé. Comprenez-moi? Mais nous disons dynamique parce que à chaque moment, il y a une forme de résurrection. Résurrection spirituelle, résurrection morale. Bonjour mon ta vie bien-aimé frères et sœurs, nous ronchons monter, gon direction monter, eh bien on retourner, on prend bonne direction, son résurrection les bien-aimés. Oui, gon direction te prend gon forme des mauvais esprits comme si qui t'était enveloppé ou bien-aimé. Et mais qui quitte ou son forme de résurrection lié. Gon attachement ta fait, ou t'es dans baka, ou t'es dans gros vieux baka, gros diable. 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ressuscité tu es retourné à la vie normal bien-aimé forme de résurrection spirituellement ça veut dire l'en dans monter condamné ouais li par rapport à un péché que tu as commis dans monter condamné ou t'es mouri frère et sœur bien-aimé dans ce péché là cette manière de vivre là cette nan vie ça. Ouais, ou t'es enterré dans vie ça, ou t'es enterré, ou t'es marré dans vie ça, ou sorti dans vie vie ça, qui fait monter qu'on a plongé droit sous, y a dit tel c'est tel monde nié, même si elle comme ça, eh ben tel monde nié, vous comprenez moi, et il pas bon, son monde qui gain mauvais comportement. Eh ben ça son l'on sorti là-dedans, nous prend conscience sorti là-dedans, c'est une résurrection, bien-aimé. Ouais, c'est ça lié, bien-aimé. Je vous dis la résurrection est dynamique. Parce que les apôtres, les saints, eh bien, bien-aimés, ils ne peuvent pas venir parler. Ils ne peuvent pas venir juger avec Jésus-Christ. Ça n'a pas dit la bien-aimée.
Oh, bon Jésus qui dit à Bina avec pour juger les 12 tribus d'Israël. Ça veut dire, ces 12 tribus d'Israël, c'est capable de dire, peuple bon Dieu, des peuples des croyants, vous comprenez moins, ceux qui ont la foi en Jésus-Christ, nous fait partie de ça, ou elle est, t'es à venir pour juger, pour ramasser, pour rassembler avec lui. Mais c'est dynamique, ces gens-là sont déjà ressuscités, bien aimé. Qu'a venu dire là? Ça a venu pas me là. Bon Jésus, c'est pour tellement aller loin, il dit qu'on ça bon Dieu a fait miracle dans yo. Oh oh, ça n'a pas me là bien aimé. Saint Paul dit ça, oui, dans Philippiens chapitre 1, frères et sœurs bien aimé. Eh bien, verset 20, il dit quitte-nous, quittez ça, quitte-nous à vivre sous ça, la gloire bon Dieu a éclaté en nous. Ça dit quitte-nous à vivre, quitte-nous mourir, ça veut dire quittez ça, la gloire bon Dieu a éclaté en nous. Ça veut dire il y a quelque chose de dynamique, de mouvement, frères et sœurs bien aimé. 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Mon cher bagaille, au clair bien aimé. 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Donc c'est quelque chose de dynamique avec le Christ, Jésus, bien aimé. 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Au nom du Père et du Fils et du Saint-Esprit.

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4: Tous meurent parce qu'ils sont inclus en Adam et tous sont rendus à la vie quand ils sont dans le Christ. Il y a un temps fixé pour tous. Le Christ nous précède et quand il reviendra, ce sera l'heure pour les siens. Alors viendra la fin. Le Christ aura dominé toutes les lois, les forces et les souverains de l'univers et il remettra le royaume à Dieu le Père. Il est dit qu'il doit exercer le pouvoir jusqu'à ce qu'il ait mis ses ennemis sous ses pieds. Et le dernier des ennemis vaincu sera la mort. Dieu mettra toutes choses sous ses pieds. Tout lui sera soumis, sauf Dieu, bien sûr, qui lui soumet l'univers. Quand tout lui sera soumis, le Fils se soumettra à celui qui lui a soumis toutes les choses. Et Dieu sera désormais tout en tous. Au fait, ceux qui se font baptiser pour les morts, que veulent-ils si de toute façon les morts ne ressuscitent pas? Pourquoi se font-ils baptiser pour eux? Et nous-mêmes, pourquoi risquons-nous notre vie à chaque instant? Oui, frères, aussi vrai que je suis fier de vous dans le Christ Jésus, notre Seigneur, je meurs un peu chaque jour. S'il n'y a rien d'autre que cette vie, qu'est-ce que j'ai gagné à lutter contre des lions à Éphèse. Si les morts ne ressuscitent pas, mangeons et buvons, car demain nous mourrons. Ne vous y trompez pas. Les mauvaises doctrines corrompent les bonnes mœurs. Réveillez-vous pour de bon. Et sortez du péché, car certains d'entre vous ignorent tout de Dieu. Je le dis pour votre honte. Parole est du Seigneur. Nous rendons grâce à Dieu.

Frères et sœurs bien-aimés, à présent, vous êtes invités à acclamer l'évangile de Jésus-Christ, la parole de Dieu. Acclamons la parole de Dieu.

Évangile de Jésus-Christ selon Saint Luc, Luc chapitre 12, les versets 1 à 12. Pas de croyants honteux, c'est le titre. Sur ces entrefaites, une foule se rassembla, si nombreuse qu'on se marchait les uns sur les autres. Alors, il se mit à leur dire, et tout d'abord à ses disciples, « Gardez-vous bien du levain des pharisiens, c'est l'hypocrisie. Il n'y a rien de caché qui ne doive être découvert, rien de secret qui ne doive être connu. Au contraire, tout ce que vous avez dit dans l'obscurité sera entendu en plein jour. » Et ce que vous avez répété à l'oreille dans les chambres sera crié sur les toits. Je vous le dis à vous, mes amis, ne craignez pas ceux qui tuent le corps et ensuite qui ne peuvent rien faire de plus. Je veux vous indiquer celui qu'il faut craindre. Craignez celui qui, après avoir tué, a encore le pouvoir de jeter dans la géhenne. Oui, je vous le dis, craignez-le. 5 moineaux valent 2 pièces, tout juste, n'est-ce pas? Or, pas un d'eux n'a été oublié de Dieu. Même les cheveux de votre tête ont été comptés. Ne craignez donc pas. Vous valez tout de même plus qu'une volée de moineaux. Je vous le dis, celui qui m'aura reconnu devant les hommes, le Fils de l'homme à son tour le reconnaîtra devant les anges de Dieu. Mais si quelqu'un me renie devant les hommes, il sera renié en présence des anges de Dieu. Si l'on a attaqué en parole le Fils de l'homme, il y aura pardon. Mais si l'on a blasphémé contre l'Esprit Saint, il n'y aura pas de pardon. Quand ils vous traîneront devant les conseils de synagogue ou devant les pouvoirs publics et les autorités, ne vous inquiétez pas de ce que vous direz pour votre défense et comment vous le direz. Quand l'Esprit Saint vous donnera à cette heure même ce que vous aurez à dire. Acclamons la parole de Dieu.

frères et sœurs, dans cet évangile, Jésus nous invite à être des croyants fidèles. Ne soyez pas de croyants honteux. Mes frères et sœurs, être baptisé, c'est un choix. Être croyant, c'est un choix. C'est un choix sain. C'est un choix qui procure la paix. C'est un choix qui procure la joie. C'est un choix qui procure l'amour. C'est un choix qui procure l'espérance, mes frères et sœurs. En faisant ce choix, nous sachons que nous n'allons pas périr, que notre existence ne sera pas vaine. Donc, ne soyez pas de croyants honteux. Si vous croyez en Jésus, si vous croyez en son Père, si vous croyez en l'Esprit Saint, mes frères et sœurs, ne le faites pas seulement dans votre chambre, mais soyez des croyants, que votre conviction vous dépasse. Laissez l'Esprit Saint, c'est ce que nous dit cet évangile, laissez l'Esprit Saint vous imprégner, laissez l'Esprit Saint vous guider, laissez l'Esprit Saint vous orienter. C'est cet Esprit qui va vous éclairer, qui va vous mettre sur le droit chemin, qui va vous aider, qui va être non seulement votre boussole, mais aussi votre salut. Il n'y a rien de caché qui ne doive être découvert, rien de secret qui ne doive être connu. Vous croyez en Jésus dans l'intimité de votre chambre, vous croyez en Jésus dans votre église, vous croyez en Jésus dans votre boulot, dans votre travail, vous croyez en Jésus, vos sectes d'amis, vous croyez en Jésus partout. Il ne faut pas seulement respecter les commandements de Dieu seulement quand vous êtes dans l'intimité de votre chambre. Il ne faut pas respecter les commandements de Dieu seulement quand vous êtes à l'église. Mais ces préceptes, ces lois, ces commandements doivent être votre boussole, mes frères et sœurs. Cela doit vous guider, vous orienter dans vos choix de vie, dans votre manière de vivre, votre manière de penser, vos actions. Certes, vous êtes des humains. Vous pouvez toujours commettre des erreurs. Mais Dieu, il est un Dieu d'amour, un Dieu de miséricorde. Il peut vous comprendre. Il peut vous pardonner. Il est prêt à vous comprendre. Il est prêt à vous pardonner. À piocher dans votre cœur. À y mettre du fumier pour que vous grandissiez, mes frères et sœurs. Dieu, il est là. Il est là, il est patient, il est amour. Il vous attend, mes frères et sœurs. Donc, on poursuit avec l'évangile qui nous dit une parabole. 5 moineaux valent 2 pièces, tout juste, n'est-ce pas? On n'a pas, or, pas un d'eux n'a été oublié de Dieu. Même les cheveux de votre tête ont été comptés. Ne craignez donc pas. Vous valez tout de même plus qu'une volée de moineaux. C'est ce qu'a dit Jésus, mes frères et sœurs. Vous valez plus qu'une volée de moineaux. Mes frères et sœurs, nos cheveux sont comptés. C'est pour vous dire combien nous sommes précieux aux yeux de notre Seigneur. Combien notre vie a de l'importance aux yeux de Dieu. Vous valez tout de même plus qu'une volée de moineaux. 5 moineaux valent même plus qu'une volée de moineaux. 5 moineaux valent 2 pièces tout juste.

en présence des anges de Dieu. Mes frères et sœurs, dans ces deux versets, Jésus nous sensibilise, où il nous invite à ne pas être des croyants honteux. Il nous invite à être des croyants fidèles. Des hommes qui marchent avec lui dans les bons et les mauvais moments. Des gens qui le considèrent comme leur boussole. Jésus, ce matin, a besoin que vous soyez son allié, celui sur qui il peut compter. Il ne cessera jamais de piocher autour de notre cœur et y mettre son fumier d'amour, son fumier de paix, son fumier de miséricorde, son fumier de pardon. Et pour finir, il a dit, quand ils vous traîneront devant les conseils de synagogue ou devant les pouvoirs publics et les autorités, ne vous inquiétez pas de ce que vous direz pour votre défense et comment vous le direz, car l'Esprit Saint vous donnera à cette heure même ce que vous aurez à dire. Donc mes frères et sœurs, laissez de côté toute peur, laissez de côté toute crainte et laissez-vous guider par le Seigneur, par son Esprit. Cet Esprit qui nous a été investi pendant notre baptême, il est encore en nous, il travaille en nous, il nous guide, il nous oriente vers le chemin de Dieu, vers le chemin du salut. Au nom du Père et du Fils et du Saint-Esprit. Amen.

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0: 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Merci à vous, frères et sœurs bien-aimés, qui pas jamais raté rendez-vous ça, rendez-vous communion, dialogue avec bon Dieu ça, prier ça. Et bien maintenant, je vous invite à vous disposer à recevoir la bénédiction du Très-Haut. Le Seigneur soit avec vous. Que Dieu Tout-Puissant vous bénisse, le Père, le Fils et le Saint-Esprit. Restez dans la paix du Christ. C'était avec vous, votre sœur Magdala Loja, qui était à la touche technique, qui vous a transmis aussi l'évangile du salut. Et votre frère, Père Dominique Brutus, qui vous a présenté cette émission de prière. À très bientôt pour une autre émission. Yahvé est avec vous.
1: Puisque vous avez accepté le Christ Jésus comme le Seigneur, prenez son chemin. Vous savez qu'habite en lui, corporellement, toute la plénitude de la divinité. Et en lui, vous avez tout, puisqu'il est au-dessus de n'importe quel principe ou autorité.

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5: Ton référence BRH pour jeudi 24 septembre 2026, là, c'est 130 gouttes 62 pour yon dollar américain.
6: N'a pas rappelé tout le monde. Ton référence BRH calculé et puis publié pour journée 1, c'est résultat transaction acheté dollar qui fait dans la veille sous marché change là. Pas oublier, ton référence là disponible tout le temps sous site BRH là, www.brh.ht, sous compte Twitter BRH, BRH Haïti, ou soit ou carré le centre contact BRH là gratis dans 82-74.
5: 130 gouttes 62 pour yon dollar américain.
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0: Donc je dis à la 81e Assemblée générale, général, ça, c'est pas nous là. 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
3: 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Livine travaille dans le domaine. Ça, et fini. Lula, c'est pour moun qui finit l'école. 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
3: 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Oui, mais pas seulement pour seulement Brésilien, non, pour tout étranger qui est haïtien, surtout les gens qui ont un amour spécial pour haïtien qui est capable de Brésil. 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
0: Ah oui. C'est
3: un truc qui est vraiment important, tout. L'autre truc qui est vraiment important, soit suivre le président Bolsonaro, il est tombé, ou après, jour, il y a investiture, ou après, Bolsonaro, pas là. Parce qu'ils s'en connaissent à cause des dérives qui sont dans le pays. 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C'est un réseau qui fait regarder pour eux. Ils sont allés aux États-Unis, ils sont venus, ils sont en prison. 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
0: 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Et c'est dans pratiquement 2 semaines. C'est 4 octobre, pas vrai?
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0: 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Nous saluons tous les amis qui vivent au Brésil.
1: Oui. 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
8: Pourquoi le monde riche n'est pas disposé à aider Haïti. J'ai appris il y a quelques jours que la France, pendant de nombreuses décennies, elle a exigé d'Haïti une taxe pour l'indépendance d'Haïti. Autrement dit, aujourd'hui, cet argent cumulé représenterait environ 26 milliards de dollars. Et je me demande quel péché Haïti a commis dans le monde. Est-ce parce que c'était le premier pays à mettre fin à l'esclavage? Est-ce pour cela qu'ils sont punis? Quand je vois...
9: Les pays disent qu'ils n'investissent pas à Cuba parce que Cuba est communiste et que les communistes ne méritent pas de soutien financier et d'investissement. Donc rien ne va à Cuba. Pourquoi ne va-t-on pas en Haïti? Haïti n'est pas communiste. Haïti est un pays démocratique où les grandes...
0: Est-ce que vous là? Ou exemple que nous avons pris là? 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
11: Vous suivez.
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3: 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Parce qu'on connaît tel fort depuis 2020, depuis qu'on fait des émissions en direct, chaque soir du lundi au vendredi.
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3: 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Et on a une autre activité, on a fait un peu de camper live chaque soir. À partir de après-midi, on a pu recommencer. 5h, 7h chaque soir sur Cadence TV Network, parce que son plateforme fouillée liée. Ça veut dire, qui dit radio éclair, qui dit micro-vérité, pas de problème, c'est une plateforme fouillée, mais toujours.
0: Bon travail.
3: Ok, on a commencé à organiser à partir de après-midi, 5h, 7h, on a pas direct, chaque jour du lundi au vendredi, et puis de dimanche, 2h, 4h, on a toujours. En tout cas, tel fort, Vlad, bon travail, continue, pas qu'il y a quel monde intimidé nous. 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
2: 60 ans. Donc, nous avons dit nous avons à peu près 7 à 8% en population haïtienne
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3: 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Alors, le monde dans l'âge avancé, ça nous est le monde âgé, il est sujet à fracturer, à tomber. Alors, ça est les os cassés. 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

0: 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Voilà, c'est ça.
1: 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Et est-ce qu'on a un texte sur ça ou qu'on va nous dire sur ça?
0: Oui, ça a toujours répété, surtout le. Parce que lors des séances de physiothérapie, mon n'a pas besoin résultat dans une ou deux séances. C'est un protocole, c'est tout un processus. Alors, je toujours tendé que ça a passé, dans l'y passé. 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
1: Okay.
0: Oui, il est important le monde fait stroke pour les venir en physiothérapie.
1: OK. Donc ma copie numéro 1, c'est 36 38 92 21. 36 38 92
0: 21.
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1: Donc, bon, nous parlons d'un peu de temps. Si nous avons une question, nous avons seulement 2 questions. OK, nous avons le numéro 1, c'est 36 38 92 21. OK. 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Tout dépendamment de pathologie mon gagne.
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1: 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Oh, Giselle tombée. 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Mon appel s'est réglé mais ça marche pas. 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
1: Nous avons besoin.
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1: Allô, bonjour. 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C'est dommage. Mais je vais nous couvrir tout le sujet. Et si vous avez une question et que vous ne pouvez pas passer, malheureusement, il y a toujours.

0: inscrit dans l'espace commentaire là sur YouTube. 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
1: Oui.
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2: Moi, je suis un personnage qui a 71 ans. Mais, je sens que je suis un douleur qui est dans l'épaule. Moi, je sens que je suis fatigué depuis des semaines. Qui ça me fait pour ça?
0: Douleur dans l'épaule.
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0: Douleur dans l'épaule. Ok, ça allez. Donc, troisième question. Oui, allô, bonjour. Où sont matin santé? Qui est-ce que vous avez matin?
1: Oui, moi, qui vais nous citer, non? Si vous avez besoin de l'hôpital là.
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3: Bien sûr, on peut toujours faire évaluation, consultation, ensemble de données, mais toutefois, si ça a dépassé, on peut obligé de référer à un orthopédiste pour plus de suivi.
0: Donc, pour qui donne l'épaule, on t'a conseillé de venir chez nous dans la clinique de la Rebecca.
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0: 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Donc, j'attends tout le monde jeudi prochain pour une autre émission qui est aussi intéressante. 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
3: Bonne semaine. Merci.

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Maté débat. Jeudi 24 septembre 2026. Bonjour à tous et à toutes. Bienvenue à cette quatrième sortie de l'émission Maté débat pour cette semaine sur Radio Éclair 105. Également sur toute la station de radio dans cette émission Bovesse, également au niveau de la diaspora haïtienne. Les titres qui sont donc débattus à cette édition de Maté débat pour ce jeudi 24 septembre 2026. Haïti Justice, le Conseil supérieur du pouvoir judiciaire, dans le cadre de la certification des juges, a tranché 17 magistrats écartés. Les analyses et commentaires dans quelques minutes à l'émission Matin Débat. Le Haïti Justice, le Conseil supérieur du pouvoir judiciaire, dans le cadre de la certification des juges, a tranché 17 magistrats écartés. Les analyses et commentaires dans quelques minutes à l'émission Matin Débat. Haïti politique, l'ancien président Joseph Michel Martelly, candidat à la présidence aux prochaines élections, sera-t-il agréé par le Conseil électoral provisoire? Haïti politique, l'ancien président Joseph Michel Martelly, candidat à la présidence aux prochaines élections, sera-t-il agréé par le Conseil électoral provisoire? Les analyses et commentaires de quelques minutes à l'émission Matin Débat. Haïti politique, quand le secteur privé des affaires tourne dos au Premier ministre Alix Didier Fizeme. Haïti politique, quand le secteur privé des affaires tourne dos au Premier ministre Alix Didier Fizeme. Les analyses et commentaires dans quelques minutes à l'émission Matin Débat. Haïti international, guerre russo-otanienne et américano-iranienne, défaite militaire, débâcle électorale, choc pétrolier et probable et grande dépression. Suivez les analyses du professeur Sauveur Pierre-Étienne à ce sujet. Haïti international, guerre russo-otanienne et américano-iranienne, défaite militaire, débâcle électorale, choc pétrolier et probable grande dépression. Suivez les analyses du professeur Sauveur Pierre-Étienne à ce sujet. Les analyses et commentaires dans quelques minutes à l'émission Matin Débat. Madame, Monsieur, c'est ensemble de Poisson et Claude, nous allons faire débat sur, nous allons faire discussion sur, nous allons faire commentaire sur, nous allons analyser ce jeudi 24 septembre 2026 à l'émission Matin Débat sur Radio Éclair 105 et également sur toute la station de radio où la cette émission Bovesse au niveau de la diaspora haïtienne. Bon jeudi, bonne écoute, bonne journée, bon Matin Débat, la diaspora haïtienne. Bon jeudi, bonne écoute, bonne journée, bon Matin Débat à chacun de vous.

0: 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justement, l'objectif que nous disons que c'est ici à l'émission Matin Débat, c'est aider à comprendre puis bien réalité sociale, économique et politique pays, une manière pour motiver ou pour participer dans la bataille pour changement de vie ça qui est plus que nécessaire. 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
2: 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Restez là parce que vous connaissez que Matin Débat sont une émission que nous faisons ensemble. Et d'ailleurs, pas que Matin Débat, c'est nous-mêmes qui assurons l'émission. Et que ce soit sous différentes stations de radio, donc qui dans le pays, Radio Éclair, les stations de radio qui relayent donc émission et Matin Débat. 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

0: donc sur qui ce soit sur YouTube sur Facebook cap suivre émission Matin Débat. 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Qu'on a actif dans le pays, Kabdou Mouche, il y a trois partis politiques, il y a trois partis politiques dans le pays, il y a trois partis politiques. Où est-ce que ça n'est pas qu'un pays? 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Nous même nous gagnons 320, je veux dire là qui... enregistré dans le ministère de la Justice également, donc agréé par le Conseil électoral provisoire. 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
1: 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C'est tendancieux. Par exemple, en France, il y a 4 ou 5 tendances politiques. Donc, plus de 600 ou bien près de 700 partis politiques, ça y est. Ou par contre, combien regroupés autour d'autres idéologies. Par exemple, il y a le Rassemblement National, ou là.
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1: 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Dans 6 à 700 partis politiques, ça yo, c'est qui tendance yon chaque apprenez. 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
1: 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Comment nous sommes Haïti international, guerre russo-otanienne et américano-iranienne, défaite militaire, débâcle électorale, choc pétrolier et probable grande dépression. Suivez maintenant les analyses du professeur Béretienne. 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
4: C'est que, je vous le dis, nous tous d'accord sur ça. Comme dit géopolitologue, géostratège, géoéconomiste, c'est que la Russie finit avec l'OTAN en Ukraine. Nous te dit, t'as provoqué l'effondrement économique en 3 semaines. 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Parce que nous avons épuisé tout stock qui nous voyait causer by Ukraine, c'est ça qui veut payer européen et tout. Il n'y a pas de missiles de précision. Il n'y a pas d'intercepteurs. Il n'y a pas de rien. Et l'Iran finit avec cette question. Hein. Ça veut dire que je vous dis, les États-Unis reconnaissent qu'il n'y a pas de munitions, il n'y a pas de missiles, il n'y a pas de moyens pour le gouvernement. Donc, c'est une défaite militaire et il a subi et en Ukraine et en Iran. 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Parce que tout le monde connaît, il a calé, il a pris bateau. On a perdu la guerre d'attrition, on a épuisé. Mais qu'on y a, on a pété. D'ailleurs, ça a pété les États-Unis. C'est que le Proche-Orient embrasé. Ça veut dire qui ça? Aucun problème dans le détroit d'Hormuz, côté 20% du pétrole d'État doit passer. 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
4: 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Il n'a pratiquement pas besoin de coalition pour le diriger. 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Et ce diesel-là, il a utilisé notre tracteur pour labourer terre, pour l'agriculture. 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Les pires que choc pétrolier 1973, choc pétrolier 1979, qui était pour une récession économique mondiale, qui t'a pas débouché sous néolibéralisme, et dès qu'on y a nous dit, c'est pour cette question de récession économique mondiale qui est capable de déboucher sous une grande dépression. 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
1: 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Il fait déjà donc, 1h08. 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
1: 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Dossier élection. 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
1: 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Je ne vais pas dire chaque monde a une potentialité. Le secteur privé a son acteur dans la politique, la veille, ça a passé. La veille, comme si le monde a passé à voir s'il a perdu l'argent lui-même. Parce qu'il a tout gagné. Maintenant, entre candidats, ça y est. C'est qui en a le qui va faire sur vous. Puis regardez qui est que le secteur privé va l'obliger à entrer avec vous. Mettez tout le coin dans le bataille là pour qu'on ait un pouvoir. Qu'est-ce qui va aller plus vite? Le président Jocelyne Bivère, ou pas d'accord ou pas d'accord, c'est un candidat important. Et son gros candidat parce que c'est un ancien président de la République. 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À l'ère de la technologie, nouvelle technologie. Maintenant, j'ai une population, ça y est là, fragilité qui est là dans le dossier Haïti. Et puis, il faut un exercice de nez qui est dans le pouvoir déjà. 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Moi, je m'entendais des gens qui ont parlé. Et sur les réseaux sociaux, je m'entendais des gens qui ont parlé avec eux. 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En tout cas, je ne vais pas entrer dans le détail ça. Il y a des gens qui disent à tout, je me jusqu'à hier soir. Des gens qui parlent de faire politique, non? Sous question, président M. Matéli. Dans le premier temps, il y a là-dedans, en fait, non, il y a là-dedans qui pas toi, président Matéli. 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
1: 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Bienvenue à Matin Débat. 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